0: Montreal, Thunder, Bronstock, Jet 1681, 1340, 1632.
1: Jet 1681, Montreal, Thunder, Roger.
0: Montréal, bonsoir, Flight Airline 8 Lourdes avec vous,
1: niveau de vol 370. Flight Airline 8 Lourdes, Thunder, Montréal, bonsoir.

0: Montréal, bonsoir, Air France 137 Tango, gros porteur, le niveau 390, bonsoir.
1: Air France 137 Tango, l'eau, fin de Montréal, bonjour.

0: Bonjour, Air France 337 Papa Lourd, le niveau 390.
1: Air France 337 Papa Lourd, fin de Montréal, bonjour.
0: Madame,

0: Salut dans 95, c'était copié la dernière de Vador.
1: On le prendrait dans 95.
0: Juste entre Vador à minuit Zulu, les vents 280 à 3, la visibilité de 1,5000. Quelques nuages, 3400 pieds. Le plafond est couvert à 9500 pieds. Température 1,8, point de rosée 1,6 et altimètre 2,987.
1: Je ne sais pas, c'est dans 95, merci beaucoup. Bonsoir, Canada
0: 389,
1: level 320.
0: Canada 389, Montreal Center, bonsoir.
2: Montreal Delta 258, we're at 350.
0: Delta 258, Montreal Center, good evening.

0: 021 Lourdes, on est preneur du niveau 350.
1: France 021, à part du va falloir demande, on est pas. France 021, montez niveau de vol 350.
0: Montez niveau de vol 350, Air France 021, merci.

0: France 2732 Montréal.
1: France 2732.
0: Oui, à France 2732, c'est requis pour trafic. Je suis capable de monter le niveau de 3G0 dans environ 20 à 25 minutes.
1: Pierre, France 2732.
0: France 2732, majeur, oui, nous allons vous garder à l'issue.

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0: checking in 380. WestJet 823, Montreal Center, roger, good evening.
3: Bonjour, Air France 021, on aurait besoin de 10 degrés droite pour évitement.
0: Air France 021, déviation approuvée lorsque capable de procéder direct. Hoist et évidemment.
3: Capable, on reprend route sur Hoist et Wilco, Air France 021.

0: avec un Irak, on est à gauche 3302 en montée pour 350, et ben 325.
1: Québec 10 Medevac, centre de Montréal, bonsoir.
0: Bonsoir. Et on va sortir en montée 370 un peu plus loin, notre centre de QG.
1: Roger.
2: Bonjour Center, bonjour. Center 20 Heavy, Montreal 370.
1: Center 20 Heavy, Montreal Center, Roger, good evening.
0: Montreal, good evening, Montreal 45 Heavy, Montreal 380.
1: Lot 45 Heavy, Montreal Center, Roger, good evening.

0: territoire, on transporte 89 transports lourds, niveau 30-0.
1: Air France. Air France 89, uniforme lourd, centre de Montréal, bonsoir.

0: fréquence 89 uniforme, information trafic à votre départ par 15000 direction sud-ouest, wing 777, 1000 pieds plus bas.
1: Je retourne la routine à faire prendre 409 uniforme.
0: FedEx 7, traffic information at your 1 to 12 o'clock position, 1-2 miles eastbound, Boeing 777, 1,000 feet above.
1: FedEx 7 in place.

Avec un 0 Medevac, c'est tout à fait parfait. En fait, deux choses pour vous. Donc, c'est direct au Bully à niveau vol 3, 4-0 ou votre route à niveau vol 3 à 2. C'est votre choix. Avec un 0 Medevac, procédez direct au Bully. Vous parlez niveau vol 3, 4-0.

0: Air France 025 Lourdes, le niveau 360.
1: Air France 025 Lourdes, le centre de Montréal, bonsoir.

0: Alpha, lost Echo Delta level 372.
1: Lost 5 Echo Delta, Heavy Montreal, c'est bonjour.

0: bien le bonsoir, France 019, gros porteur niveau 390.
1: Air France 019, Lourdes, Montréal, bonsoir.

0: 23, ça va rien, bonjour, ça devrait s'améliorer dans les 5-10 prochaines minutes.
1: Montreal
0: 674, Montreal 7 Avenue.

0: Montréal, Canada 3-3-2, Canada Montréal, bon matin, quel est votre nombre de match?
1: On va dire en ce moment 68, on essaie de faire 69, il n'y a pas trop de problème.
0: Roger. WestJet 568, Montreal Center, hello, proceed direct to BMOG on course, and what is your MOG number?
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0: level 320, smooth.
1: United 7-1, Roger, bonjour. Télénor 950, contactez-moi maintenant sur 1-1-8-9-7.
0: 1-8-9-7, Télénor 7. Ouais, Télénor 950, on a fait changement à 8-9-7.
1: Télénor 950, Roger, quelle sera votre vitesse en nombre max sur la croisière aujourd'hui?
0: Max, il y a du 5-7-3 pour Télénor 950.
1: Télénor 950, Roger.

0: Pilote 550, lorsque prêt, descendez, nouveau vol 290.
1: Lorsque prêt, nouveau vol 290, 550.
0: Le 550, Roger, contactez sur le Montréal, sur le 3227.
1: Avec Montréal, 3227, pour la 550, bonjour.
0: Merci à vous aussi.

Salut, Montréal, on est dans 956, on passe le Woodwell 218, montée de Woodwell 20. On est dans 956, Salut, Montréal, bonjour, bon matin, montée de Woodwell 300. Passe le Woodwell 300, on est dans 956.

0: Delta 161 Heavy, level flight level 400.
1: Delta 161 Heavy, Montreal Center, good morning. Inuit 7-8-1, passez sur ma fréquence 1-3-3, c'est ma 7-7.
2: Bye, Inuit 7-8-1, avec vous, 1-3-3-7-7.
1: Inuit 7-8-1, Roger.

0: Morel, bonjour Air France, Natif Golf, niveau 360.
1: Air France, Natif Golf, Flo, Air France, bonjour.

0: 72.
1: Inuit 72, j'écoute.
0: On vient de passer un trafic sur votre rappel gauche. Est-ce que vous avez la vitesse pour nous?
1: C'est Eagle 400.
0: Ok, c'est parti. C'est ce qu'on pensait pour le 72.
1: Airbus 330. 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

0: Et notre 722, contactez le centre Montréal maintenant sur 119-4, au revoir.
1: Sur 119-4, 722, bonne journée.
0: Merci, vous aussi.

0: 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Good afternoon.
1: Bonjour, Montréal, Air France 158 Mike, niveau 400.
0: Air France 58 Mike, Lyon, sur le Montréal, bonjour et bon matin.
2: Water Express 053, Montreal.

0: Sierra, United 908 Heavy, level 400.
1: United 908 Heavy, Mr. Alphano Roger, good afternoon. Pacific to Sierra, Sierra Mike, on course.
0: Correct, Sierra Mike, on course. United 908 Heavy.
1: United 908, Roger. Québec 10 minutes 20, contactez-moi maintenant sur 3377. Québec 10 minutes 20, Roger. Pour planification, à quel moment planifiez-vous commencer votre descente?
0: Je vais faire ça dans 2 minutes.
1: Québec 10 minutes 20, Roger. Donc, pour pratiquer, descendez au niveau de votre 3-3-0.
0: 3-3-0, Québec 10 minutes 20, et on passe au niveau de la calme, en fait, la main 3, c'est possible.
1: Québec 10 minutes 20, Roger, attendez. Québec 10 minutes 20, sortez des directs à la banque en route.
0: On passe à la banque en route, Québec 10 minutes 20.
1: Roger.

0: Medevac, depuis autorisé, descendez niveau de vol 290, quittant le niveau de vol 330, descendez à votre discrétion.
1: C'est autorisé pour 290, quittant 330, à la discrétion pour la descente électronique.
0: Avec ce Medevac, Roger.
1: Bonjour, 43, 11390.
0: Dr. 43, the Emmett Johnson and Roger, bonjour.

0: 945, niveau 320, c'est Billy.
1: À Canada 945, centre Montréal Radio, bonjour.
2: Montréal Center, bonjour, 431-6 Alpha Heavy, Plaza C, 0.
1: 431-6 Alpha Heavy, Mathieu Center Roger, bonjour, c'est avec Roswell, bonjour.
2: Roswell, 431-6 Alpha Heavy.
1: 431-6 Alpha, Roger.
3: Montreal Center, Delta 360.
1: Delta 97 AD, Kevin Mathieu?
3: 0, bonjour.
1: Delta 97 AD, Mathieu Center Roger, bonjour.

0: 736, arrivé.
1: Saint-François 736, position présente, direct, Foxtrot, Golf, Hôtel Romeo Novembre. Et ensuite, voilà l'arrivée Mali 7, Mike Alpha, Delta, India, India 7.
0: Donc, dans la position, on va direct, Foxtrot, Hôtel Lima, et c'est quoi le terme de la dernière lettre, pardon?
1: Foxtrot Golf, Hôtel Romeo Novembre.
0: Foxtrot Golf, Hôtel Romeo Novembre, et ma 17 pour arriver pour Air France 5, oui, c'est 3.
1: Roger.
0: Salut, c'est Dagrad, Black et Mazda 24 pour monter pour le 2 novembre.
1: Québec 10 Melevac, Sandon Royal, bonjour, montez le vote 3 6 0 pour l'instant.
0: Montez le vote 3 6 0 pour Québec 10 Melevac.

0: Charisma de Bac, est-ce que 360, ça vous voit comme final?
1: Bonjour,
0: nos compagnies s'arrêtent.
2: Cargo King 622,
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0: Is that 189, Michel Sotomayor?
2: Cargo King 622, CPDLC.
0: Roger.

0: Québec de Sullivan. Contactez-moi sur 1-2-0-7-2.
1: Allez, vous, 1-2-0-7-2, Québec de Sullivan.

0: unité 3-6, lourd, niveau de vol 400.
1: Air France 3-6, radio, bonjour.
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0: Plafond 2900 pieds fragmenté, 4900 pieds couverts, température 1,9, point rosé 1,3 et altimètre 2,996. Et Rouen vient juste de sortir. Alors, Rouen à 1,8000, vent 0,10 à 7, vent variable du 3,20 à 0,30, visibilité 1,5, 2500 pieds quelques nuages, plafond 4000 pieds fragmentés, température 1,9, point rosé 1,3 et altimètre 2,998.
1: Le 9,8 à Rouen, 9,7 à Valor. Merci beaucoup pour le 10,9.
0: Québec 10, c'est l'évêque, Roger, alors que prêt, descendez au niveau de vol 290.
1: Ok, vous êtes au niveau de vol 290, 9,3 Québec, descendez.
0: Québec 10, c'est l'évêque, Roger.
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0: Hello, it's 732, contactez le centre de Montréal maintenant sur 1-3-2-6-7, au revoir.
1: 1-3-2-6-7, c'est notre test. 7-2-6-7, salut.
0: Au revoir.

0: de Montréal. Bonjour, Instance 088 Lourdes, niveau 400.
1: Instance 088 Lourdes, fin de Montréal, bonjour.
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4: Non, on n'a pas pour le 951.
1: Je suis de grand français, donc le 951, Vazor à 2000. Les vents sont 320 à 8 avec une visibilité de 5000. 2900 pieds épars, le plafond est ouvert 5 pieds, température 1,8, point de rosée 1,4 et altimètre 2,9, 9,6.
4: Écoutez, le 951.

0: Alinor 95951, lorsque prêt, vous êtes autorisé à descendre niveau de vol 290.
1: Ce soir, les 5 minutes de 2 mesures de 95.

0: Montréal, Dénard, 956, c'est votre 330.
1: Dénard, 956, Centre de Montréal, bonjour.
2: Bonjour, Giant 8091 Heavy File 340, CPDLC.
1: Giant 8091 Heavy, Montreal Center, bonjour.

0: Air Canada, 309, Montréal.
1: Oui, pour que Air Canada 309.
0: Oui, Air Canada 309, j'ai possiblement un trafic convergent à même altitude. Si je dois changer votre altitude, vous préférez monter ou descendre de mes pieds?
1: On va demander la descente pour Air Canada 309.
0: Air Canada 309, Roger, je vous garde à visite si c'est nécessaire, merci.

0: François 78 écho lourd, le numéro 400, c'est BDT.
1: François 78 écho lourd, centre de Montréal, bonjour.
0: Montréal Center, Hurlshit 591, level 360.
1: This is 591, Montreal Center, roger.

0: Quentin 7-4, centre de Montréal, bonjour. Dominant 957, lorsque prêt, descendez niveau de vol 290.
1: Parfaitement, descendez niveau de vol 290, dans 957.

0: 5-6-5-7-11, please.
1: 5-0-2-5-7, Montreal Center, bonjour.
2: Bonjour, Canada 324, on va pas 3-0.
1: Canada 324, on est à Montréal, bonjour.

0: Kiss 31 Kilo, Heavy Montreal Center, bonjour.
1: Bonjour. Bonjour, Shamrock 9 Alpha Romeo, flight level 340.
0: Shamrock 9 Alpha Romeo, Montreal Center, bonjour. Belle dans 957, contactez le centre de Montréal, 1259, au revoir.
1: Avec Montréal 957, c'est 957, salut.

0: à Montréal, bonjour, Renouette 723, le bout de Woodward 400.
1: Renouette 723, centre de Montréal, bonjour.
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1: IC 37 Bravo, Montreal Center, Roger, good afternoon.

0: Inuit
1: 701, au travers du niveau de vol 2384-2000. Inuit 701, centre de Montréal, bonjour, montez niveau de vol 350.
0: On monte niveau de vol 350, 701.
1: Roger.

0: Kinouet 701, appelez-moi sur 13302.
1: Montréal 701, avec vous 3302.
0: Kinouet 701, roger. Kinouet 782, appelez-moi sur 13302.
1: Montréal 13302,
0: Kinouet 782, roger.